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2: Et on essaie de bâtir, de structurer son rêve. Alors, dans ce sens-là, il est exact que j'ai travaillé pour réussir mon rêve. Et en plus, il est évident qu'il faut réussir pour travailler, puisque... Et là, quand je le dis, pour réussir ce rêve. Or, ce rêve était, à ce moment-là, même pas de chanter, pas du tout. C'était de projeter mon rêve à l'extérieur. C'est un phénomène de compensation. En termes cliniques, ça a des mots beaucoup plus effroyables que ça. Et, enfin, prenons l'expression de Duhamel et d'autres gens qui ont dit bien avant ça, Ibsen en parle aussi. On essaie, évidemment, on raconte ce qu'on rate. On raconte ce qu'on n'arrive pas à faire. C'est un phénomène de compensation. Et j'ai voulu réussir ce phénomène de compensation. Et j'ai dû travailler beaucoup pour ça, bien évidemment, parce que je suis convaincu d'une chose, le talent, ça n'existe pas. Un homme passe sa vie à compenser son enfance. Je m'explique, je crois qu'un homme se termine vers 16-17 ans. On ne peut pas, une loi générale, enfin. Mais vers 16-17 ans, un homme a eu tous ses rêves. Il ne les connaît pas. Mais ils sont passés. Ils sont passés en lui. Il sait s'il a envie de brillance ou de sécurité ou d'aventure. Il sait. Il le sait pas bien. Mais il a ressenti le goût des choses, comme le goût du chocolat, comme le goût de la soupe au chou. Il a le goût de ça. Et il passe sa vie à vouloir réaliser ses rêves-là. Et je crois qu'à 17 ans, l'homme est mort. Il peut mourir. Et après, je sais, en tout cas, moi, j'essaie de réaliser les étonnements. Plutôt que les rêves, j'essaie de réaliser les étonnements que j'ai eus jusqu'à, mettons, 20 ans, enfin. Et à 40 ans, on s'en aperçoit. Ça, c'est un autre problème. À 40 ans, on le sait. Jusqu'à 40 ans, je ne savais pas. Maintenant, je sais que c'est comme ça. Quand on a envie de faire un truc, il faut plonger comme un fou et le faire, quitte à se tromper. Je préfère me tromper, je préfère plonger. Quand j'avais trois tours de chant par jour, j'allais vomir trois fois par jour, de peur. Et en avion, parfois, j'ai très peur. Et je fais du voilier, parfois, j'ai très peur. Et quand je joue la comédie pour un film, j'ai peur. Et là, je vais faire un film qu'en plus, je l'ai écrit. La mise en scène, et je me dis, non, j'ai très peur. Mais j'avoue, j'ai très peur. Cela dit, un homme qui n'a pas peur, c'est pas un homme. L'important, c'est d'assumer sa peur. Ça, c'est ça. Mais qu'on ne vienne pas me dire qu'un type n'a pas peur. C'est un fou. Faut l'enfermer. C'est pas un besoin. Je trouve ça normal. Je trouve anormal de refuser la peur. Je trouve anormal cette espèce de sécurité qu'ont bien des gens. Je n'en veux pas du tout. On sent que je les aime bien, que je les respecte. Mais je ne pourrais pas moins vivre. Peut-être que j'ai trop de santé. Mais vivre sans avoir peur, sans... cette espèce de noce. Mais calculé, pas bêtement, hein, pas du tout. Donc c'est pas vivre, enfin, il vaut mieux être mort, quoi.
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4: 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Das war für mich immer dieses Hanna. En irgendwie denk ik schon, dass in mijn leven dieses dass das eine Aufgabe in meinem Leben war, dass ich so richtig zum Ausatmen komme. Weil angefangen habe ich eigentlich andersrum. Da habe ich mehr eingeatmet als ausgeatmet. Ich habe immer mehr aufgenommen, als ich von mir gegeben habe. Als Kind natürlich nicht, aber später dann. Und auch der anderen, eben auch Schigula, der Name. Dieses, dass er so hell anfängt und dann Ulla, dass das so sich ausruht in so einer Kuhle und dass es dann wieder in einem A endet. Ich denke schon, dass